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1: À tous de DDO, attention pour le décompte final. 5, 4, 3, 2, 1...

0: Bien le bonjour à toutes et à tous. Vous êtes sur Radio Collège, vous avez choisi cette radio et c'est très bien. C'est très bien parce que dans votre émission, on n'a pas fini de vous surprendre. Eh bien, je vous surprends souvent. Alors moi, je suis Christian Mémon.
1: Ah, c'est monsieur de la dernière fois.
0: Eh oui, je suis le monsieur de la dernière fois et je suis là pendant une heure avec vous.
2: Ah, j'espère que ça va pas durer longtemps, je vais être en retard, moi.
0: Mais non, ça va pas durer longtemps, c'est tellement vite passé une heure. N'oubliez pas, nous sommes une vingtaine de bénévoles qui vous font vivre Radio Collège. Chacun a son émission. Et comme je le dis souvent, il y a toujours une émission qui vous intéresse. Alors n'hésitez pas, écrivez-nous, c'est facile. Écrivez-nous, c'est facile. Et oui, c'est facile. Soit c'est Radio Collège 95.9@orange.fr. Radio Collège 95.9@orange.fereux. Ou alors vous appelez le 05 46 45 37 77 et vous nous laissez vos impressions. Vous pouvez même nous demander si vous voulez écouter une chanson. Voilà, allez, on commence comme tous les débuts d'émission de votre émission. On n'a pas fini de vous surprendre. On commence, comme le dit Virginie.
3: Nous commençons, comme chaque fois en début d'émission, par votre extrait de film et chanson.
0: Alors en attendant, pour tous ceux qui sont nés aujourd'hui...
4: Bon anniversaire.
0: Voilà, c'est parti. Bonne écoute sur votre radio, Radio Collège.

0: L'extrait de film d'aujourd'hui, c'est Verdict, un film de procès français réalisé par André Cayette, sorti en 1974. André Léoni, dont le père était un truand notoire, a véritablement été couvé par sa mère depuis sa plus tendre enfance. Pourtant, André se retrouve un jour en cour d'assises accusé d'un crime odieux. Le juge, c'est Jean Gabin, et André Léoni, c'est Michel Albertini. L'extrait de film d'aujourd'hui, Verdict.
1: Accusé, levez-vous. André Léoni, vous êtes accusé d'avoir, dans la nuit du 14 au 15 février 1973, violé et assassiné Annie Chartier, 17 ans. En vertu des articles 296, 297, 302, 304 et 332 du Code pénal, vous êtes passible de la peine de mort. Je vais rappeler comment, selon l'accusation, les faits se sont passés. Il était 10 heures du soir quand vous avez quitté le tennis club en compagnie d'Annie Chartier. Vous l'avez emmenée dans votre voiture, une voiture blanche, et vous avez réussi à la faire monter chez vous. Là, vous avez tenté de la violer. Elle s'est débattue, vous l'avez presque étranglée. Les ecchymoses constatées sur le cou de la victime le prouvent. Qu'il y ait eu des rapports sexuels entre la victime et son assassin, c'est certain. C'est pourquoi vous êtes accusé de viol.
2: Non.
1: C'est à ce moment-là que l'un de vos voisins a entendu des cris. Alors, pour faire taire Annie Chartier, vous l'avez assommé.
2: Non.
1: Puis vous avez eu peur. Peur qu'Annie Chartier parle, vous dénonce. Vous avez donc décidé de la faire disparaître. Ici se place la préméditation qui rend l'accusé passible de la peine de mort. Vous l'avez porté jusqu'à votre voiture, puis vous avez cherché un endroit désert. En passant près du Rhône, vous avez cru le trouver. Vous êtes descendu sur le quai, vous avez pris votre victime à bras-le-corps et vous l'avez jeté à l'eau.
2: Non.
1: Tels sont les faits selon l'accusation. Asseyez-vous. Car votre intime conviction n'a pas besoin de reposer sur des raisons solides. La loi ne demande pas compte aux jurés des moyens par lesquels ils se sont convaincus. Vous avez le droit d'avoir été convaincu par, je prends moi, par un sourire, une larme. Moi-même, j'ai joué un rôle dans la fabrication de votre intime conviction en vous faisant partager mes préjugés. Rappelez-vous le premier jour, j'ai comparé le fils Léoni à son père.

André Léoni a-t-il, dans la nuit du 14 au 15 février 1973, donné volontairement la mort à Annie Chartier? La réponse est non. Oh. Silence. André Léoni, vous êtes acquitté. Oh. Les débats sont clos, l'audience est levée.

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1: Nous sommes de retour ici avec la vieille paroisse. Je suis en compagnie d'Alain d'Alençon. Alors Alain, bonjour.
2: Bonjour.
1: Alors, nous avons eu pendant un an une exposition qui s'appelle la Libération de Rochefort. Et une autre suit aujourd'hui, c'est celle de...

0: Joseph-René Bellot. Qui est cet homme ?
1: Eh bien, cet homme n'est pas méconnu à Rochefort, puisque il a son cénotaphe, c'est-à-dire un monument funéraire sans son corps, qui se trouve dans le cimetière de Rochefort. C'est un monument exceptionnel, puisque Joseph-René Bellot est représenté en gisant, avec son ciré, sous une barque qui est soutenue par 4 ours polaires. Alors pourquoi ? Eh bien parce que ce jeune officier de marine, d'extraction populaire, qui est arrivé à l'âge de 5 ou 6 ans à Rochefort, alors qu'il est né en 1826, est devenu donc célèbre parce qu'il a participé à une exploration pour essayer de retrouver les restes de John Franklin dans l'océan Arctique, à la recherche de ce qu'on appelle le passage du Nord-Ouest, réunissant l'océan Atlantique à l'océan Pacifique.
0: L'exposition que nous offrons au public, elle représente tout le parcours de Bellot.
1: Elle représente tout le parcours de Bellot, et on reprend une exposition qui avait été présentée ici même en 2011, dont j'étais déjà le commissaire. Il y a des choses nouvelles qui ont été ajoutées, et puis la grande nouveauté, c'est qu'il va y avoir un diaporama avec du son qui raconte brièvement en 10-15 minutes le parcours de Joseph Bellot.
0: Alors comme chaque année, à chaque fois qu'il y a une exposition, il y a une revue.
1: Oui, il y a une revue très belle de 56 pages, très illustrée, qui sera vendue évidemment au public au prix modique de 15 euros. Et tout ça, ça raconte très précisément son histoire, avec beaucoup de dessins, d'illustrations, de photographies et de cartes qui proviennent du stock d'archives que nous possédons à la Société de Géographie et qui ont été données par le petit frère de Joseph Bellot, Anselme Bellot, qui lui-même était officier de marine, mais qui avait 14 ans de moins que lui.
0: Alors c'est une exposition qui va durer combien de temps ?
1: Elle va durer jusqu'au mois de janvier, probablement. On verra.
0: Merci Alain, à très bientôt.
1: À très bientôt.
0: Venez nombreux voir cette exposition tous les mercredis après-midi de 14h à 18h pour en connaître davantage sur ce marin, on va dire rochefortais, Joseph-René Bellot.
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0: Très bien, bah nous continuons notre petit voyage avec la vieille paroisse. Un nouveau membre devant moi, c'est Bertrand Le Sœur. Bertrand, bonjour.
3: Bonjour.
0: Comment vous avez connu la Société de Géographie de Rochefort, la vieille paroisse ?
3: Alors, en fait, je suis installé depuis quelques années maintenant dans la région et je cherchais à m'impliquer dans les sociétés de géographie, à l'échelon local ou à l'échelon national. Et donc, grâce à une amie qui travaille, effectivement, le contact a été facilité et je suis là donc depuis le mois de septembre 2025.
0: De quelle région vous venez ?
3: Je suis né à Brive-la-Gaillarde et j'ai grandi en Périgord. J'ai eu un parcours assez voyageur, on va dire, puisque j'ai passé 28 ans dans la Marine nationale.
0: Bah justement, votre métier, il a un rapport avec le travail que vous faites ?
3: J'allais dire que mon métier a déjà un rapport avec une passion que j'avais tout petit, qui était la géographie. Puisque dès que j'ai su lire, en fait, je parcourais les atlas dans le bureau de mon père. Et donc, je me suis intéressé au voyage et à la géographie du monde entier très tôt.
0: C'est par l'intermédiaire de l'engagement à la marine que vous avez fait tous ces voyages. Ça vous a aidé, je suppose.
3: Bien sûr, oui, j'en avais fait quelques-uns quand j'étais plus jeune. Je suis rentré dans la marine à 19 ans et ensuite j'ai beaucoup navigué, effectivement. Un peu sur toutes les mers du globe, voilà.
0: C'est la marine qui vous a fait faire ces voyages, parce que vous auriez pu le faire aussi avec l'armée de l'air, peut-être ? On voyage moins avec l'armée de l'air ?
3: Non, je pense pas que ça aurait été la même chose. Effectivement, très tôt dans la marine, déjà en sortant de l'école navale, on fait un voyage, une école d'application, comme on dit. À l'époque, c'était sur un bateau qui s'appelait la Jeanne d'Arc. Mais les missions s'appellent toujours la mission Jeanne d'Arc, même si le bateau n'existait. Et là, il se trouve que l'année où j'ai fait mon école d'application, on a fait le tour du monde. Donc c'était en 1984-1985. Et donc ça a été déjà un premier long voyage. Et ensuite, j'ai encore pas mal navigué dans l'océan Indien. J'ai été affecté à la Martinique et donc j'ai beaucoup navigué dans la mer des Caraïbes. J'étais affecté aussi 3 ans à la Réunion. Donc effectivement, j'ai vu pas mal de pays.
0: Et dans les cartes que vous classez, donc chez nous, là, à la vieille paroisse, vous retrouvez des endroits où vous avez...
3: Je retrouve bien sûr des cartes que j'ai pu avoir entre les mains parfois, même si je m'intéressais surtout aux cartes marines. Et que j'ai finalement assez peu navigué dans les anciennes colonies, comme on dit, que ce soit en Afrique... En Afrique occidentale ou en Afrique équatoriale ou même autour de l'Indochine, j'ai assez peu navigué dans ces coins-là. Mais malgré tout, effectivement, quand j'ai une carte, surtout marine, devant les yeux, y a certaines choses qui se réveillent en moi.
0: Il y a beaucoup de cartes chez nous, là.
3: Ah, il y a beaucoup de cartes. Je suis incapable de dire combien il y en a, mais oui, il y a des copies de cartes très anciennes. Je me suis intéressé à l'histoire de la géographie, de la cartographie. Pas mal d'années, et effectivement, j'ai retrouvé des copies de très vieilles cartes, et notamment de la plus vieille carte marine connue en Occident, qui s'appelle la carte Pisane, qui est une carte qui date du XIIIe siècle et qui est juste une copie, parce qu'il n'y en a qu'une qui est connue comme ça, qui était à l'époque tracée sur des peaux de bêtes, et qui était très rare, qui s'abîmait très vite sur les bateaux, et qui en plus, comme elle, il y avait des indications sur les routes de navigation, étaient très, très protégées par les armateurs et donc très peu diffusées.

0: Les brouilleurs d'écoute viennent de nous interpréter, ça c'est La Rochelle. Les brouilleurs d'écoute, c'est un groupe de marins rochelais. Nous retrouvons notre invité, c'est un ancien marin, c'est Bertrand Lessort.
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0: Ben justement, vous parliez de marins, vous êtes engagé dans la marine, très jeune. Dans la famille, il y avait déjà des marins?
2: Ah non, alors il y avait peut-être des marins, oui. Si, j'ai retrouvé par hasard, parce que quelqu'un m'a contacté sur le sujet. Il y a eu des marins dans la famille, mais vraiment, mon père en fait était dans l'armée de terre. Il a servi dans la Légion étrangère comme officier pendant pas mal d'années. Mais quand je suis né, il avait quitté l'armée déjà, donc il était dans le civil. Mais par contre, j'ai fait mon lycée dans un lycée militaire, à La Flèche. Et c'est pendant mes 2 années de prépa que l'idée d'être marin a germé. Et finalement, c'est concrétisé, même si je ne savais pas du tout, pas vraiment où j'allais mettre les pieds.
0: Et vous y êtes resté tout...
2: J'y suis resté pendant 28 ans. Alors j'ai une carrière très variée.
0: Ça sera à refaire aujourd'hui, vous ?
2: Oh, je le referai. Je le ferai peut-être un petit peu différemment, forcément. Oui, mais on va dire, on fait tellement, dans la marine, on fait tellement de métiers différents dans une carrière. On a une diversité de carrières qui est tellement grande qu'il n'y a rien à jeter, finalement. Beaucoup de choses qui participent à la richesse de cette carrière. Sur les bateaux, d'abord, où j'ai été spécialisé dans les sonars et dans la lutte contre les sous-marins. Donc, sur les frégates de lutte anti-sous-marine de la marine. Après, j'ai été prof, j'ai enseigné ces disciplines. Ensuite, j'ai eu la chance de pouvoir faire une spécialisation dans une autre école d'ingénieurs. Et j'ai dirigé un centre de recherche de la marine. Et après, j'ai commandé des bateaux. Donc, j'ai vraiment une carrière très riche.
0: Un bon travail.
2: Sur le plan humain, sur le plan opérationnel.
0: Moi, je suppose que vous avez rencontré des grandes personnalités.
2: Oui, forcément. On en croise quelques-unes. On croise surtout des gens qui sortent du lot parfois dans leur métier, civil ou militaire d'ailleurs.
0: Et vous étiez basé où alors?
2: J'ai fait les premières années de ma carrière plutôt à Brest, voilà, qui est un peu la mecque de la lutte anti-sous-marine dans la marine nationale, encore aujourd'hui. J'ai eu une longue partie de ma carrière à Toulon, mais en général j'étais à terre, soit dans des écoles, soit centre de recherche, soit dans un état-major. Et après, donc j'ai navigué un an, j'ai commandé un bateau qui était basé à Fort-de-France, donc en Martinique, pendant un an. Et après j'ai commandé 2 bateaux à La Réunion, qui eux naviguaient plutôt dans les mers australes, du côté des îles Kerguelen. Et voilà, j'ai terminé ma carrière la dernière année dans la marine. J'étais basé sur une base américaine dans le cadre d'une coalition contre le terrorisme qui a été créée après le 11 septembre 2001 et qui était basée à Bahreïn. Voilà. Et donc là, c'était en plus assez intéressant parce qu'il y avait plus de 25 pays représentés, donc des échanges très très riches. Et en plus, c'était important, lutter contre le terrorisme, les trafics de drogue, la piraterie. D'ailleurs, c'est une base qui a été touchée par les bombardements il n'y a pas si longtemps que ça. Donc, effectivement, j'ai eu une petite pensée pour eux.
0: On les remercie aussi. Comme Bertrand a voyagé dans son bateau, peut-être même le plus beau des bateaux, il y en a un autre aussi, c'est Eric Morena qui nous interprète Au Bon Bateau.

0: Eric Morena nous a interprété « Home mon bateau », c'est le plus beau des bateaux. Ben, Radio Collège, c'est la plus belle des radios. Nous continuons avec Bertrand Le Seur, ancien marin. Il nous a raconté sa vie à bord des bateaux, son métier. Et maintenant, je lui pose la question, quel conseil donneriez-vous pour un jeune qui veut faire comme vous, devenir un bon marin ? Bertrand Le Seur.
1: Effectivement, on constate que les armées, d'une manière générale, cherchent beaucoup à recruter en ce moment, que c'est pas forcément simple, sachant que le recrutement doit être suffisant pour assurer un niveau suffisant, en tout cas, ouais, pour avoir le choix, entre guillemets, et pouvoir proposer des belles carrières. Je dirais que la marine, de mon temps, on disait qu'il y avait 52 métiers différents, si on voulait s'engager. Donc ça va des métiers de la mécanique, de l'électronique, ça va aux métiers très physiques, comme les commandos, les fusiliers marins. Il y a des métiers administratifs, secrétaires, gestionnaires de matériel. Il y a des métiers de bouche aussi. Donc il y a des métiers sur les bateaux, il y a des métiers sur les sous-marins, il y a des métiers qui sont polyvalents, il y a des métiers sur les avions, puisque il y a l'aéronautique navale bien sûr, donc sur les hélicoptères, sur les avions de chasse. Donc il y a une diversité de métiers qui est vraiment incroyable. Donc quand on a envie de faire un métier, on a la possibilité de le faire dans la marine le plus souvent. Et après, le métier de marin, c'est un métier qui est très très ouvert sur le monde, en général. Donc, qui peut être attirant, mais qui a aussi ses contraintes. Je pense que quand on a envie d'être marin, on a envie de naviguer, déjà. Et naviguer, c'est quelque chose d'important, parce que c'est naviguer en équipe, en équipage. C'est donc avoir un sens de l'esprit d'équipe, ou avoir envie de l'acquérir. Un sens de la discipline, mais pas seulement la discipline comme on l'entend à l'école, c'est la discipline aussi par rapport aux règles de vie sur un bateau, parce que toute erreur peut mettre en danger le bateau et donc l'équipage. Et il y a bien sûr... Un sens du devoir, parce que bon, on est sur un bateau, on est disponible par essence, on est sur un bateau parfois pendant 15 jours, parfois pendant un mois, parfois pendant 2 mois, sans revenir à la maison.
0: Faut pas avoir peur de partir, quoi.
1: Faut pas avoir peur de partir, et voilà. Donc il y a plein de choses comme ça, et ensuite, voilà, faut bien regarder si le métier qu'on vous propose.
0: Comme dans un métier civil, est-ce qu'il y a un apprentissage ?
1: Alors l'apprentissage, oui. Alors un des intérêts dans les armées d'une manière générale, dans la marine en particulier, c'est déjà le processus de formation qui est continu. Voilà, donc on va faire une école, on va dire avec de la théorie le plus court possible, et après on va arriver sur les bateaux, pour prendre l'exemple des bateaux, et il va y avoir une forme de compagnonnage. C'est-à-dire qu'on va toujours avoir quelqu'un de plus gradé, de plus expérimenté, qui va être là pour nous apprendre. Et là, donc, on apprend, on navigue sur un bateau, deux bateaux, et ensuite, on va retourner à l'école pour acquérir un niveau de maîtrise. Il y a ces étapes-là qui s'enchaînent avec des périodes d'embarquement ou des périodes dans les unités sur une base aéronavale. On apprend tout le temps, quoi. Et donc, ça veut dire que le jour où on a terminé son contrat, où on veut retourner à la vie civile, la plupart du temps, on a un bagage à la fois technique, on a ce bagage d'ouverture sur le monde, cette capacité à travailler en équipe, on a plein de qualités qui sont très demandées d'ailleurs. Alors je pense il y a des spécialités qui sont très demandées, par exemple, c'est les gens qui ont eu la chance de bosser dans le nucléaire, sur les sous-marins, ou qui sont en général voilà, des gens qui sont à un niveau assez exceptionnel quand ils arrivent dans le civil.
0: Et quand on rentre comme ça, comme vous après on a envie de monter en grade, de tout faire pour en rester.
1: Alors, on a envie d'évoluer. De toute façon, tout le système est organisé pour vous donner envie d'aller un peu plus loin. Et
0: Par contre, c'est dur, il y a des études un peu plus poussées, non ?
1: Ah ben, il y a des exigences, et donc, qui, évidemment, il faut répondre aux exigences qui correspondent au poste. Et après, ben, je dirais, de façon assez naturelle, on se dit, ben, voilà, j'ai accompli mes objectifs, ou alors j'ai envie de continuer. Alors, bon, moi, je me suis arrêté. J'ai atteint le grade de capitaine de vaisseau, hein, donc l'équivalent de colonel dans l'armée de terre, ou la gendarmerie ou l'armée de l'air.
0: Il y a longtemps entre deux grades, par exemple ?
1: Ah, alors, ça dépend, on va dire. Pour les plus brillants, ça va être 4 ou 5 ans. Après, ça peut être plus dans la moyenne, 6 ans, on va dire, à peu près, entre chaque grade. Je parle des officiers, hein. Chez les officiers mariniers, donc les sous-officiers, ça peut être plus rapide en fonction des qualifications, justement.
0: Bon, en tout cas, Bertrand, merci beaucoup, ce petit voyage. Et puis, bon, on se retrouvera une autre fois.
1: Bien, merci beaucoup.
0: Engagez-vous dans la marine, c'est le meilleur moyen d'avoir un bon métier. Mais aussi, il faut avoir du courage. C'est ce que nous interprète les Loups Grillés. C'est un chant marin, c'est un groupe de marins de Quimper qui nous interprète. Donc, faut avoir du courage.

0: Ouest avec une chanson de marin, avec musique et chanson.
1: Toutes les musiques sont accompagnées de paroles. 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
0: Je vous propose aujourd'hui Santiano. Santiano que nous interprète Hugo Frey. Mais avant, on va l'écouter à l'accordéon par un amateur. Il s'appelle André Constantino. Et voici un extrait de Santiano à l'accordéon.

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1: Comme à mon habitude, j'ai demandé à Bertrand Le Sœur de me donner le titre d'une chanson d'un interprète. Pour son plaisir, il a choisi Michel Jonas qui nous interprète « Les vacances au bord de la mer ».

0: Maintenant, chers amis, j'ai la joie de vous présenter hors programme la chorale de nos valeureux sapeurs-pompiers sous la conduite d'un de leurs camarades. On applaudit bien fort.
1: Allons, allons, allons. On n'éternue pas en service. Oh, quelle équipe, hein. Et les deux autres, où ils sont?
0: Oh, les voilà.
1: Allons, allons, allons, allons. Allons, monsieur Dubreau, toujours à la buvette. Un soir de gala. Excusez-nous, messieurs, dames. Avec ma chorale, j'aurai le plaisir de vous interpréter une très belle chanson intitulée Les Saints.
0: Quoi? Qu'avez-vous dit?
1: Non, non, mais c'est pas les saints dont vous rêvez. C'est les saints des abeilles.

0: Saint-Lazare.
1: Saint-Lazare.
2: Oh non. Mais non. Grand Aver. Il faut pas dire gare Saint-Lazare. Ni gare de l'Est. Rien. Il veut faire le rigolo, puis il sait pas. Il boit. Bon pompier, hein. Très bon pompier. Irréprochable. Mais alors, hein. Il aime pas l'eau, hein.

0: savez, à la ruche.
1: Les abeilles, les abeilles.
2: Monsieur le délégué de la Ligue anti-alcoolique vous parle.
3: Mesdames, mesdemoiselles, messieurs. En tant que délégué de la Ligue anti-alcoolique, je vous parlerai de l'eau minérale. De l'eau ferrugineuse. L'eau ferrugineuse, comme son nom l'indique, contient du fer. Du fer. Et le dire, c'est bien, mais le faire, c'est mieux. L'alcool, non, mais l'eau ferrugineuse, oui. Et je suis fier, de faire à cheval sur le principe une conférence contre l'alcool. L'alcool, non, mais l'eau ferrugineuse, oui. Et pourquoi y a-t-il du fer dans l'alcool? Dans l'eau ferrugineuse, hein? C'est parce que le fer a passé. Non, pas le fer. L'eau, disais-je, l'eau, c'est parce que l'eau a passé et repassé sur le fer, et le fer a dissous. Il a dissous le fer. Et le fer a dissous, c'est pas cher, hein? Alors, pourquoi boire cet alcool? Qui plus onéreux que le raffarachinoneuse ruine la santé et le portefeuille. L'alcool, non, mais l'eau ferrugineuse, oui. D'ailleurs, l'alcool brûle les tissus de l'organisme. Et vous le sentez quand vous en buvez. Ça pique. Alors que le verre solitaire... Non, pas le verre solitaire. Le fer est salutaire. Il est salutaire, le fer. D'ailleurs, ne dit-on pas une santé de fer, hein? Un homme de fer, un chemin de fer, un mammifère. Alors suivez-moi. Et comme disait mon grand-père, mon grand-père, il faut vivre, mais il faut pas s'en faire. L'alcool, non, mais l'eau ferrugineuse, oui.
4: Il faut des super. Ta mère et moi, nous t'avons élevé jusqu'à présent, surtout ta mère. Évidemment, imbécile, je travaille toute la journée. Je dis pas que l'élever Miguel, c'est pas du boulot. Je dis que ta mère, en dehors de chez l'élevé tes frères et sœurs, elle a rien à foutre. D'ailleurs, tu pourrais l'aider. Et ainsi, donnez les exemples. Au lieu de ça, monsieur, donne un autre exemple. Gérard, tant que tu écoutais Mi Gégère et les Beatles, j'use rien, je n'use rien. Mais quand tu fumes du hakik, non! Ta mère en a trouvé dans tes poches et tu nous empêches les cabinets.
5: Ici prend fin, mes chers auditeurs, l'émission de Radio X.
6: C'est fini.
4: C'est con, vous auriez dû venir.
7: Ça y est, c'est déjà fini. Une heure, ça passe vite, en fin de compte. Et comme le disait Édouard Balladur...
8: Je vous demande de vous arrêter.
7: Eh bien, on va s'arrêter là. Je vous souhaite d'une bonne semaine à l'écoute des programmes de Radio Collège. On se donne rendez-vous très vite sur cette même fréquence.
9: C'était très bien. C'était parfait. C'était très bien. Alors, très bien.
10: Voilà. À ce point-là.
11: Ça, c'est vrai, ça.

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1: Salut les 60s!

0: chanson.
1: Salut les 60s, François Blasi, heureux de vous retrouver au micro de Radio Collège sur la fréquence 95.9 ou bien entendu sur radiocollège.fr en compagnie de Leïla. Alors pour cette édition un peu spéciale, la 400e, bon, on va pas faire non plus une rétrospective, de toute façon en moins d'une heure ce serait extrêmement compliqué. Je vais quand même également très peu parler de moi parce que c'est franchement pas la peine. Dire que la première de Salut les 60s a été diffusée le 16 février 2016, donc il y a un peu plus de 10 ans. Et très rapidement, bon, il y a eu une trentaine d'émissions par an, parce que je travaillais encore au département et j'étais surtout très pris l'été, août, septembre, octobre. Et on a eu également des années faibles avec les années Covid, et notamment l'année 2020, et puis depuis quelques années, on tourne plutôt à 40-45 émissions par an, parce qu'il faut bien que les personnels qui m'assistent à Radio Collège puissent également prendre des vacances. Voilà, donc la 200e, en fait, a eu lieu en 2022, donc 6 ans après, hein, au 1er janvier 2022, et nous sommes déjà à la 400e, alors que ça fait à peine 4 ans, vous voyez, l'accélération. Voilà, ceci étant dit, pour les quatre premières émissions, j'étais d'ailleurs porté sur les fonts baptismaux par Gérard Marchédier. Je me souviens, il était à côté de moi, parce que lui, c'est un vrai professionnel, ce qui est pas mon cas. J'avais essayé de rassembler les titres les plus représentatifs et les vedettes les plus représentatives de ces 60s, parce que j'ai dit, je parle beaucoup, puis je parlerai beaucoup moins après, hein. J'ai dit que l'émission serait uniquement centré sur la décennie 60-69, d'où les 60s qui sont devenus, en ce qui concerne la génération maintenant, les 70s. Nous avons tous vieilli de 10 ans, y compris d'ailleurs les gamins qui ont 5 ans maintenant. Eh oui, c'est comme ça. Et j'avais donc réuni un certain nombre de titres représentatifs. Il y a 2, 4, 6, 7 de ces titres vont se retrouver dans cette édition 400e, ainsi qu'un certain nombre d'hommages aux grands disparus de la génération yéyé, on va la nommer comme ça, et un tout petit peu d'historique sur les deux trois rubriques que j'ai pu vous proposer. Alors, nous avions en 1960, et ça c'est dans l'édition numéro 1, et c'est assez symbolique, je crois, Nouvelle Vague de Richard Anthony, enregistré en 59, hein, faut bien le dire, Richard Anthony qui nous a quitté en 2015, donc un petit peu avant le début de l'émission, et qui a été premier pendant les premiers mois de l'année 60 à Salut les copains. C'est l'adaptation, vous le savez, je vous l'ai dit il y a pas longtemps, de Sweet Cool Cats de Liber Stoller que chantaient les Coasters. Richard Anthony pour démarrer cette 400e.

Voilà. Les trois grands-pères, c'est la nouvelle vague. C'était une expression aussi qui est pour une génération de cinéastes, hein, vous le savez. Également dans la première émission, et pour illustrer également l'année 60, alors j'ai également essayé d'observer, alors que j'étais pas du tout obligé, une parité anglophone-francophone. Là, il n'y aura pas de chanson, mais c'est un groupe anglais, le groupe le plus célèbre. Hank Marvin, Bruce Welch, Jet Harris et sans doute Brian Bennett, c'est-à-dire les Shadows, et dans leur plus célèbre morceau, me semble-t-il, Apache.

Les Shadows, Apache, on passe à l'année 61, alors ça, on va pas progresser exactement, hein, de 60 à 69, relativement, mais pas régulièrement, avec Chuck Berry. Alors pourquoi Chuck Berry? Parce que il est mort le 18 mars 2017, à 91 ans, et ça a quand même été un personnage important, alors plutôt de la décennie précédente, mais il a été très adapté. Nous lui avions rendu un hommage, un petit hommage dans l'émission 044, donc en 2017. Il a été repris par tout le monde et je vous propose donc en 61 un morceau qu'ont repris les Rolling Stones, notamment Common.

Ah, Chuck Berry, je crois que c'était le premier simple des Rolling Stones, Common, la reprise de Chuck Berry, donc mort en 2017. Fats Domino est mort également en 2017, on l'a passé souvent, Fats Domino. Little Richard en 2020, les grands rockers, et Jerry Lee Lewis, le killer, en octobre 2022. Début 2018, et ça a été une grande tristesse, France Gall nous quittait, elle avait juste à peine plus de 70 ans. Nous lui avions rendu bien sûr un hommage alors qu'elle est quand même passée dans 48 émissions, hein. J'ai les chiffres exacts, je tiens des statistiques très précises, avec l'émission 065. Ce n'est pas Poupée de cirque que nous avons écouté parce que nous l'avons passé souvent, c'est un autre titre de Serge Gainsbourg, je crois son deuxième disque, et qui renvoie à la génération des yéyés et des idoles. N'écoute pas les idoles, écoute-moi.

Eh oui, car moi seul, je suis folle, folle de toi, hein, France Gall. Bon, voilà. On avait raté Delpech. Je vais rendre un petit hommage dès l'émission 5, parce que Delpech avait disparu le 2 janvier 2016, hein, juste avant le départ de l'émission. Ils sont également morts en 2018. Charles Aznavour, quand même, grande date, et notamment Jacques Higelin. Nous restons en 2018 avec une autre grande dame de la chanson, qui a disparu, elle, le 16 août. J'ai parlé d'Aretha Franklin, à qui nous avons rendu hommage dans la dans l'émission 89. Voilà, ça nous fait un tout petit peu avancer. Le titre que je vous propose faisait partie des 4 premières émissions dont j'ai parlé, Respect.

Alors, France-Galles, c'était 64. Là, Respect Aretha, c'était 67. Nous revenons à 61, cette fausse progression, avec les Chats Sauvages. D'abord, parce que le titre, je l'ai passé 9 fois pendant la durée de notre émission Salut les 60s. Et puis, parce que le chanteur est Dick Rivers, qui, lui, nous a quitté le 24 avril 2019. Nous passons en 2019. À pile le jour de ses 74 ans. Il était né un 24 avril également. Nous lui avions rendu hommage dans l'émission 111, mais dans la troisième émission, nous avions passé un grand tube signé André Salvé, Guy Lafitte et Martial Solal, et c'est aussi l'occasion de dire que ça a été la période du twist à Saint-Tropez.

Ah, les chats sauvages, 33 émissions, hein, différentes quand même. Hein. Et Dick, qui les a quittés en 62 et qui a fait une carrière solo, 30 émissions à eux tout seuls sur les 400. Disparu également en 2019 et à qui je tenais à rendre hommage. Alors, il y a eu Fred Mella, hein, le soliste des Compagnons de la Chanson, Alain Barrière, Anna Karina et Marie Laforêt, Maïté Douménac, née pas loin d'ici, et surtout à vol d'oiseau, hein, à Soulac. Elle nous a quittés, elle, le 2 novembre 2019. Elle avait juste à peine plus de 80 ans. Fait partie de nos vedettes post-Gorand, mais quand même, 28 émissions différentes. Et elle avait des ascendances catalanes, hein, de par son père, polytechnicien quand même. Et je passe un titre que j'ai... Le premier titre que j'ai passé d'elle dans la 13e émission, c'était « Qu'est qu'alors la vida ?»

Ah, Maïté Douménac, Marie Laforêt, la fille aux yeux d'or, hein, grande actrice hein, également. Ah, ça, la Cacalor La Vida, c'était en 68. Nous revenons à notre petite progression avec l'année 62. Alors l'année 62, bah, j'avais quand même choisi, dès la première émission, de passer le tube qui a lancé Claude François, je crois que c'est son deuxième. Alors Claude François, lui, il est mort à 39 ans, vous savez, en 1978. L'adaptation du Mad to Love qu'ont chanté les Everly, une adaptation déjà signée par Evelyne Bugy. Belle, belle, belle.

Ah, premier en France, premier celui des copains, ça a lancé la carrière de Clo-Clo. L'année 2020 a vu disparaître Christophe, à qui nous avions rendu hommage dans Trini Lopez également, Annie Cordy, Rika Zaraï et Juliette Gréco. On a fait un petit hommage dans l'émission 151. Vous voyez, on progresse un tout petit peu. En 2021, Don Everly, donc le plus vieux des deux Everly Brothers, disparaît alors que son frère nous avait quitté en 2014. Et également Charlie Watts. Alors Charlie Watts était le batteur historique, bien entendu, des Rolling Stones. Il est mort le 24 août 21. Nous avions fait un petit hommage en essayant de prendre des morceaux qui mettaient en valeur ses qualités de batteur métronome, un peu dans la lignée des grands batteurs de jazz. Et j'avais choisi un morceau que j'aime beaucoup, qui a d'ailleurs été numéro 1 également, des Stones, qui sont passés 62 fois quand même hein, dans le Salut les Sixties, Get Off of My Clothes, c'est en 65.

Hommage à Charlie Watts, il venait d'avoir 80 ans dans l'émission 187. Alors j'avais fait un spécial Aftermath dans l'émission 348, pas tout, mais quand même. Et j'ai réédité avec un album avec, vous savez, le medley, le fameux medley d'Abbey Road des Beatles, dans l'émission 359. Revenons à 62 et à une vedette française qui, elle, nous a quittés il y a moins longtemps, en 2024. Mais bon, ça a été quand même la grande disparition, le 11 juin 2024. Elle était née un 17 janvier en 44, un peu plus de 80 ans, elle aussi. J'ai évidemment parlé de Françoise Hardy, à qui nous avons fait un hommage prolongé, 9 titres différents dans l'émission 308, mais dès la première émission, j'avais passé, bien entendu, son titre qu'il a lancé en 62, « Tous les garçons et les filles de mon âge ».

Ah oui, Françoise Hardy en 62, bon, une icône, hein, vraiment, ça, le terme est complètement approprié en ce qui la concerne. Alors, j'ai choisi un titre de 66 pour montrer la différence entre la première moitié des années 60, très yéyé, pop et gentil, I want to hold your hand, etc., et la suite où c'est plutôt Je veux faire l'amour avec toi, dit Antoine, et dit également Michel Ponareff, qui fait partie de la génération des chanteurs qui ont percé dans la deuxième moitié avec Dutron, avec Nicoletta, avec Julien Clerc. Donc, Michel Ponareff, c'était l'émission 253. Lui, il est toujours de ce monde, il est de juillet 44. L'amour avec toi.

L'amour avec toi, c'est 66, hein, juste l'année de Love Me Please que j'avais passé dans l'émission 1, mais qui est long, hein, 4 minutes, et je voulais quand même passer un peu plus de titres. Voilà la différence de liberté peut-être. On aurait chanté ça en 61-62, c'est pas évident que ce serait bien passé. Il y a eu vraiment une évolution assez rapide avec après le Summer of Love en 67, etc., etc. Je reviens à 63 et c'est l'occasion de parler d'une rubrique que j'avais lancée qui était VOVF, version originale, version française. J'avais le titre anglais, généralement, et le titre français. Ça a démarré en juillet 21 jusqu'en avril 22, là, l'émission 161 à l'émission 217. Et je vais vous donner un exemple que je n'avais pas d'ailleurs retenu, mais qui va nous permettre d'écouter une minute trente d'abord de la version originale. Jean Vincent, Say Mama. Ah, ça, c'est du rock.

Alors, l'adaptation signée Georges Haber a été chantée notamment par Sylvie Vartan. Il aurait été un peu compliqué de ne pas avoir Sylvie Vartan dans Ma Rétro. Elle est toujours de ce monde. Elle est de 44, elle aussi, comme d'ailleurs étaient Françoise Hardy et Michel Polnareff et Diana Ross, que nous allons entendre juste après. L'année 44, il y a beaucoup de naissances. Hein. Et l'adaptation donc s'appelle, c'est de date de 63, « Il revient, l'air de mes souvenirs ».

Ah, Sylvie, est apparue dans 56 émissions différentes. Je vous donne pas le nombre de chansons au total, parce que parfois il y a des zooms. Hein. François, c'était 48, Michel, 43, les Stones, un petit peu plus, je crois. Oui, c'est ça, 62, ainsi que Richard. Enfin, bref, c'est les superstars. Il y a que des superstars, évidemment, dans cette rétro. Quand la rubrique VOVF s'est achevée, enfin je l'ai achevée, j'ai enchaîné avec la rubrique number one qui n'est pas complètement terminée, parce que j'avais démarré fin 69, nous en sommes presque à la fin là, au printemps, hiver-printemps 1960. Le premier morceau que j'ai passé, qui était le premier à la fin 69, et ça tombe bien parce que c'est un groupe célèbre, et donc c'est l'émission 218, c'est Diana Ross et les Supremes, Someday We'll Be Together.

C'était leur 12e et dernier numéro 1. Mais comme j'ai fait, j'allais en remontant dans le temps, en quelque sorte, nous les avons écoutés à partir de 64, en fait. Hein, 12 numéro 1, figurez-vous, pour les Suprêmes. Là, elles sont avec les Temptations. Pour la rubrique nécrologique, on va quand même compléter, parce que Guy Marchand nous a quittés en 2023. Il y aura un petit hommage, émission 282. Jane Birkin, hein, faut s'en souvenir, le 16 juillet. Marcel Amont, Jeff Beck. En 2024, Pascal Danel, hein, qui n'est pas mort sur les pentes du Kilimandjaro, mais bon, et qui était de 44, lui, Catherine Ribeiro, Charles Dumont. En 2025, bon, en 2024, il y avait François Zardy. En 2025, il y avait Brigitte Bardot, bon, qui a rendu un hommage plus récemment, bien entendu. Herbert Léonard également, Cody Francis, Nicole Croisil, Francis Jordan, Brian Wilson, hein, le leader des Beach Boys, hein, Marianne Faithfull quand même. Et en 2026, au début de l'année, Ney Sedaka, hein, qui a été un chanteur important. Voilà, je termine cette rubrique écologique et je termine avec les deux fil rouge de début de l'émission 5 à 93. J'ai fait une rétro consacrée aux Beatles, qui tombe bien parce que eux, leur carrière a duré quasiment pendant la décennie, hein, de 61-62 à 69-70. 144 titres différents en un peu plus de 80 émissions, avec pour l'émission 56, peut-être l'ouverture de l'album le plus célèbre, le numéro 1 du 20e siècle, enfin il est considéré comme ça, le St. John Pepper's Lonely Heart Club Band.

L'album est sorti le 1er juin 67, une ou deux semaines plus tard en France. Ça a été une vraie révolution, la pochette fabuleuse, hein, le montage, les paroles au dos, c'était la première fois que ça se faisait, enfin bref. Et c'est le début de la grande carrière des Beatles en studio, puisqu'ils avaient arrêté au Clandestine Park de San Francisco le 29 août 66. Bon, en 67, peu de temps après la sortie de Sgt. Pepper's, Brian Epstein, leur manager historique, est mort. Après les Beatles 05 93, eh ben, j'avais évidemment consacré un fil rouge à Johnny Hallyday. Alors, ça a démarré avec l'émission 97, mais Johnny Hallyday nous a quitté le 5 décembre 2017. Évidemment, on avait fait un hommage poussé à l'émission 59. Alors, deuxièmement, c'est l'occasion de remercier évidemment Leïla de nous assurer de la réalisation. Avant elle, il y avait Richard, Stéphane, quand Leïla et Richard n'étaient pas là, et Thierry, avec qui j'ai enregistré plus de 250 émissions, et qui nous a quittés le 24 janvier 2025. C'était un fan de Johnny. La dernière émission qu'il a enregistrée avec moi, c'était la 332. Elle est passée le 18 janvier 2025. Et, heureuse coïncidence, il y avait le « Que je t'aime » de Johnny, 69.

hommage à Johnny et hommage indirect aussi à Thierry, qui était un fan absolu de Johnny. Pendant cette saga de Johnny, j'ai passé 109 titres, d'ailleurs presque autant que les Beatles, parce que je dois avoir à peu près également l'intégrale de Johnny dans les années 60. Nous pouvions terminer avec les Beatles et Johnny Hallyday, qu'on a retrouvé le plus souvent. Johnny est passé dans 173 émissions et les Beatles dans 151. Mais on avait démarré avec Nouvelle Vague. Je voulais terminer avec un titre plus symbolique de 1965 et qui est passé 11 fois, c'est le record. Les autres sont passés 9 fois, Sugar, etc., White is White, Champs-Élysées. Et ce titre qui est passé 11 fois, c'est les Who, c'est My Generation.

0: My Generation. Hein.
1: Voilà pour cette 400e modeste avec une rétro, des hommages, etc. Merci à Leïla qui va nous quitter, je crois, d'ailleurs, et que nous saluons pour son travail d'avoir réalisé cette édition. Vous nous retrouvez régulièrement, que ce soit la 400e ou la 192e ou la 1382, sur Radio Collège, les samedis de 12 à 13, rediffusion les dimanches de 10 à 11. François Blasi vous donne rendez-vous à la semaine prochaine, donc pour la 400e.
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Bonjour François Blasi, heureux de vous retrouver sur Radio Collège pour cette édition de Divertimento avec Stéphane aux manettes pour la réalisation de cette édition. Donc qui comporte six compositeurs. Là, on a un petit cadeau de fin d'émission. J'espère que vous apprécierez. Alors, c'est au niveau de date, c'est très varié. Hein. On va du 16e à la fin du 19e siècle. Fin du 19e siècle avec Antonin Dvorak, hein, mais ce n'est pas la 9e, la Nouveau Monde, dont je vous ai déjà d'ailleurs proposé certains extraits, mais la 7e symphonie, les deux premiers mouvements. J'ajoute que je vous proposerai les deux mouvements suivants dans la prochaine édition. On va couper en deux parce qu'une intégrale se ferait au détriment des autres séquences. À suivre, alors, nous retournons au XVIe siècle avec Andrea Gabrielli, alors, évidemment de la musique sacrée. J'ai découvert ça par hasard, je trouve ça personnellement très beau, et ça date de 1572 pour ce compositeur vénitien. Hein. Chopin, lui, n'est pas vénitien, il est polonais, comme vous le savez. Il est né en 1810 et mort en 49, et il a écrit deux concertos pour piano. Je vous proposerai les deux derniers mouvements, le deuxième et le troisième, du premier concerto, en fait, qui aurait été écrit après l'autre, enfin bon, peu importe. Compositeur non connu également, avec Gabrielli, Vacage, alors V-A-2-C-A-J. Je me demande si ça n'a pas une sonorité un peu slovène. Hein. C'est Nicolas, sans S, son prénom, mais il est italien, comme par hasard. C'est notre séquence opéra, et il a écrit lui aussi un opéra qui s'intitule « Giulietta et Roméo ». C'est un thème qui a inspiré énormément de compositeurs. C'est son principal opéra et qui date de 1825, c'est-à-dire à peu près de la même époque que le concerto de Chopin, ainsi que le cadeau de fin que je vous propose, 1827, à un moment musical de Schubert, mais entre-temps, nous retournerons au XVIIIe siècle, à la fin de la première moitié du XVIIIe siècle, avec un concert en sextuor, je vous expliquerai un peu de quoi il s'agit, de Jean-Philippe Rameau, de la musique de chambre, de la très très belle musique de chambre. Rameau, bizarrement, on en parle moins, c'est pas qu'il soit sous-estimé, mais bon, alors qu'il il a eu... Et il devrait encore avoir une importance considérable. Voilà, ceci étant dit, donc, nous entamons avec... je vais y arriver. Avec Antonin Dvorak, la 7e symphonie. Alors, elle a été créée en 1885 à Londres. Hein, et elle est considérée comme l'une des plus mûres et des plus profondes. Alors, il écrit 9 symphonies, Dvorak, comme d'ailleurs Beethoven, Schubert et, je crois... au moins Mahler ou Bruckner, l'un des deux, je me souviens plus très bien, c'est comme ça. Mais elle est considérée comme l'égale de la 9e, hein, c'est-à-dire la Nouveau Monde, hein, beaucoup plus connue, et effectivement, elle est très belle. Alors, je pouvais pas vous en proposer l'intégrale, parce que si je calcule bien, il y en a pour pas loin de 40 minutes, donc nous allons la tronçonner, j'allais dire en deux. Bon, tant pis. Hein. Les deux premiers mouvements cette semaine et les deux mouvements suivants la semaine prochaine. Donc, premier et deuxième mouvement. Le premier mouvement est un allegro maestoso, effectivement, très, très austère, hein, énergique, mais pas trop. Et le deuxième mouvement, alors qu'est un des chefs-d'œuvre, enfin, d'après, là, pareil, je cite souvent les guides dont je m'inspire parce que c'est la moindre des honnêtetés. L'une des pages maîtresses de toute l'œuvre symphonique de Dvorak, rien que ça. Et le tempo est signalé Poco Adagio. Précisons que c'est l'Orchestre symphonique de Chicago, l'un des grands orchestres américains, dirigé en 1984 par James Levine, qui est également connu comme pianiste, hein, un surdoué lui aussi, qui interprète donc cette symphonie numéro 7 de Dvorak, dont je vous propose, je me répète, les deux premiers mouvements.

Ah, bon. Le côté slave échappe à personne, évidemment. Jean-Jacques peut pas renier ses origines, mais il y a notamment dans le deuxième mouvement, effectivement, un lyrisme, une profondeur extraordinaire. J'aime beaucoup la neuvième, bien entendu, mais j'aime beaucoup cette septième symphonie de Dvorak, donc interprétée par l'orchestre de Chicago, dirigé par Zems Levine, lui aussi, qui nous a quittés en 2021, donc il y a pas très longtemps, et qui a été directeur musical du Boston Symphony Orchestra, qui a été chef principal du Met Opera de New York, rien que ça, et qui était un excellent pianiste également. De Dvorak, nous venons trois siècles en arrière. Nous passons de 1885 à 1572, effectivement. Avec Andrea Cabrielli. Alors, il est né, on ne sait pas très bien. On pense vers 1533 à Venise. Ce qui est vrai, ce qu'on sait, c'est qu'il est mort, ce qui était plus connu, en 1585, donc également à Venise. Vous voyez, il y a marqué probablement né vers 1533. Bon, comme quoi, bon, à l'époque, les registres d'état civil n'étaient pas forcément. Et il a voyagé en Allemagne avant de revenir à Venise et il est enfin accueilli à 33 ans comme organiste de Saint-Marc, c'est-à-dire la principale, la plus grande, la basilique de Venise, l'une des places les plus prestigieuses du nord de l'Italie. Et il termine sa carrière comme un grand enseignant. Alors il a écrit plus de 400 œuvres, principalement de musique sacrée, dont... C'est Missa Pater Peccavi, Mon Père, j'ai péché, mot pour mot, dont je vous propose cette Missa, dont je vous propose quatre extraits. Alors, avant de citer les extraits, signaler que c'est interprété alors, par une formation un peu spéciale, His Majesty's Consort of Voice et His Majesty's Sackboot and Cornet, c'est-à-dire il y a un chœur. Et ensuite, il y a une formation d'instruments anciens dirigée par Timothy Roberts, et c'est londonien, en fait, Timothy Roberts est né en 1953 et s'est enregistré à Londres en 1999. Ces messes Pater Peccavi, je vais beaucoup parler, mais je vais me taire après pour laisser Gabrielli et le chœur et l'orchestre dirigé par Timothy Roberts, sont des messes à six voix. Je vous propose à suivre le Kyrie d'abord, ensuite le Sanctus, puis le Benedictus et enfin l'Agnus Dei.

Voilà, quatre extraits par importantes quand même de cette Missa Pater Peccavi pour motet et instrument de musique. Alors, je ne vous cite pas les solistes, hein, je ne pense pas que ce soit utile. Donc, His Majesty's Consort and Voices et His Majesty's Consort Sackboots and Cornets. Hein. Ensemble londonien, donc je me répète, et enregistré en 1999, je crois vous l'avoir déjà dit. Nous sommes dans la deuxième moitié du XVIe siècle, hein, et Gabrielli, pour en terminer, aurait, pour ceux qui auraient des repères dans ce domaine, été beaucoup influencé par un compositeur qu'il a rencontré, qui était un peu plus âgé que lui, Roland de Lassus. Chopin, maintenant, Frédéric Chopin. Ah, alors Chopin, on le présente moins, parce que il est assez souvent programmé, ce qui est normal. Il est né près de Varsovie en 1810, il est mort à Paris en 1849. C'est Frédéric Chopin, c'est un personnage de roman, j'allais dire. En plus, il y a ce côté polonais qui a été déclassé à cause de la Révolution, et puis les amours avec George Sand, bien entendu. Le côté un peu maladif du compositeur, également mort avant 40 ans, je dis également, parce que la semaine dernière, nous avions Weber et Mendelssohn, et nous aurons Schubert à la fin, qui lui est mort à 31, donc que de gâchis, parce qu'on se demande ce qu'auraient pu composer ces génies, s'ils avaient vécu 10, 15, 20, ou pourquoi pas 30 ans de plus, enfin bref, ça c'est une parenthèse personnelle, dont je vous espère, vous voudrez bien m'excuser. Alors, il a composé deux concertos pour piano, qui sont des œuvres de Genève, qui sont des œuvres entre guillemets polonaises, donc avant qu'il quitte la Pologne en 1830 pour s'installer à Paris. Mais il sera publié, ce concerto, qu'en 1833, peu importe. C'est l'opus 11, donc c'est une œuvre de début, effectivement. Le deuxième est l'opus 21. Il est en mi mineur, E mineur, hein, vous savez, en anglais, A c'est La, B c'est Si, C c'est Do, etc. Donc il est en mi mineur, et c'est Maria João Pires qui est la grande soliste, pianiste portugaise, née à Lisbonne hein, en 1944, elle est toujours de ce monde. Bon, très grande carrière, elle termine sa carrière il y a un an ou deux, parce qu'elle a des problèmes de santé, et elle s'est installée à Salvador, au Brésil. Et j'ai été deux fois ou trois fois à Salvador de Bahia, et quand vous parlez de João Pires, pour eux, elle est bahianaise. Bon, c'est comme ça. Bref, parenthèse, l'Orchestre National de l'Opéra de Monte Carlo, dirigé par Armin Jordan, enregistre donc ce concerto pour piano de Chopin avec Pires en soliste en juin 1977. Nous écoutons le deuxième mouvement, cette romance larghetto sublime, et le rondo très vivace.

Bon, les amoureux de la musique classique n'ont rien découvert, en l'occurrence, si ce n'est peut-être l'interprétation de Maria-Jeanne Pires. Moi, j'ai peut-être trois ou quatre versions de ces concertos pour piano de Chopin, et elle fait partie des versions que j'aime bien. Nicolas Vaccage, alors je me répète, V-A-D-C-A-J, alors c'est un compositeur italien, il est né dans les Marches, alors, les Marches c'est une région d'Italie qui faisait partie des États pontificaux, mais un peu plus au nord de Rome, et côté mer Adriatique, il est né en 1790, il est mort à Pesaro, toujours dans les Marches d'ailleurs, mais sur la côte là, en 1848. Il compose un certain nombre d'opéras et il obtient son plus grand triomphe, dit mon guide, avec Giulietta et Roméo en 1825. Alors, Giulietta et Roméo, il y a eu Zingarelli, il y a eu Zandena, il y en a eu bien d'autres, et puis il y a eu d'autres versions, il y a eu Roméo et Juliette, d'ailleurs, parce que là, et c'est un opéra en deux actes qui a été créé à Milan en 1825. Et à Paris en 1827 avec la Malibran, la célèbre Malibran, comme soliste. Cet opéra a été joué, me signale le guide, pendant tout le 19e siècle. Alors, il y a six personnages importants, mais évidemment, il y a d'abord Juliette et Roméo, interprétés par des...

J'interviendrai très rapidement pour vous les présenter, dont 4 de l'acte 1. Premier extrait, c'est Adèle, c'est un personnage secondaire, mais quand même, j'ai trouvé que l'air était très beau. Stanka d'Alunga Veglia.

Comme c'est enregistré en del vivo, comme disent les Italiens, en live, en fait, il y a un début d'applaudissements, effectivement, à la fin hein, de cette air. Et l'interprète, Elena Marie D'Angeli, l'a bien mérité, je crois. Stanca della Veglia, que... fatigué par une longue veille, grosso modo. Deuxième extrait, alors c'est un terzetto, Tebaldo, Juliette et Capello. Cara a fa che plandere.

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Ah, ce troisième extrait avec qui nous a permis d'entendre principalement Roméo. Quatrième extrait, nous sommes à la fin de l'acte 1, là quasiment. Tassé il fragor. Alors c'est Juliette qui chante Tassé il fragor. Que cesse ce vacarme ?

Juliette Tatché et il Fragor. Et nous terminons alors avec un des airs de l'acte 2, chanté par le personnage Capellio, A con qual nommé. C'est fait comme son amour.

Voilà, 5 extraits. On est dans le bel canto, là. Hein. On est quand même à la grande période de 1825. C'est Donizetti, Bellini, bien entendu. L'humeur, lui, a 34, 35 ans. Et la fin de Rossini, donc plus beaucoup d'autres compositeurs italiens. Et Nicola Vaccage, que j'ai découvert par hasard, j'ai deux opéras de lui, dont ce Giulietta et Roméo, le principal, bon, d'après les guides. Interprété donc par l'orchestre philharmonique des Marches, les chœurs Vincenzo Bellini des Marches également, le directeur, le chef d'orchestre de tout ça, je voulais pas citer, il est pas connu, mais quand même, Tiziano Severini, est donc enregistré en Del Vivo, hein, en direct, en octobre 96 au théâtre Pergolèse. Voilà pour Nicola Vaccage. Nous allons reculer un tout petit peu dans la presque un siècle et nous transporter en 1740 avec Jean-Philippe Rameau. Alors Jean-Philippe Rameau, je le disais tout à l'heure, peut-être légèrement méconnu, baptisé à Dijon en 1683, il est mort en 1764. Il est né 2 ans. Avant Bach, il est mort 14 ans après, hein, grande longévité, donc. Et il a plutôt les dates d'Handel, d'ailleurs. Hein. Voilà. Le plus grand musicien français du XVIIIe siècle, bon, voilà, dit l'un de mes guides, et qui a beaucoup sillonné la France. Alors, il a lui aussi énormément écrit, dont des opéras, mais aussi, bien entendu, de la musique de chant. Pas de symphonie, hein. C'est pas encore la grande époque. Et évidemment, notamment des pièces pour clavecin. Alors, ces pièces pour clavecin ont été enregistrées entre 1730 et 1740, ont été publiées entre 1730 et 1740. Il n'y avait pas d'enregistrement à l'époque, lapsus. Et Rameau en a fait une sorte de, comment dire, de transcription, voilà, pour sextueur. Page de musique de chambre née sous la plume de Rameau, 19 pièces qui constituent des chefs-d'œuvre absolus de la musique française. C'est pas moi qui parle. Elles sont groupées en 5 suites, donc il appelle ça des concerts. Hein. Premier concert, deuxième concert, concert en sextueur. Alors, les sextueurs, ce sont 3 violons, un alto et 2 violoncelles. Donc, sextueur, accordes. Et je vous propose l'intégrale, il y a 4 mouvements, du deuxième concert. Alors ça porte des noms de danse, je suppose. Hein. La laborde d'abord, bon, un rondement mené. La boucon, un air gracieux, dit Rameau. Ensuite, l'agaçante. là aussi, on revient sur des tempos plutôt du premier mouvement, et 2 menuets, 1 et 2, groupés dans le même mouvement, 2 danses rêveuses et expressives, interprétées par l'ensemble Stradivaria, basé à Nantes, hein, et ça mérite d'être signalé, créé et dirigé par Daniel Cuvillier, et c'est enregistré en 1992.

De la très belle musique de chambre, effectivement. Hein. J'ai découvert ça complètement par hasard, hein, ces concerts en sextuor. Daniel Cuir, j'ai dit qu'il dirigeait en fait un sextuor, non, mais il est premier violon, donc c'est un peu, vous savez, le premier violon qui donne le tempo. Quoi. Les autres musiciens regardent l'archet du premier violon, souvent pour notamment pour les reprises, etc. Bon. Concert en sextuor, donc je me répète, de Jean-Philippe Rameau, à partir de ses pièces pour clavecin, quelle belle transcription, ça aurait été dommage qu'il nous en prive. Il y en a, je vous l'ai dit, attendez, je ne vais pas me perdre, 19 pièces, voilà. Nous terminons avec Franz Schubert. Ah, l'un de mes amours, hein. Et ça me permettra de penser à ma maman, si vous le permettez, qui jouait Schubert. Pas tout, mais très bien. Et qui est mort donc, je vous l'ai dit, à... Il est né en janvier 97, il est mort en novembre 28. C'est-à-dire qu'il aurait pu avoir 32 ans, deux mois après. Tout ça à Vienne. Alors bon, Schubert, on connaît son œuvre, notamment les leaders, bien entendu. Il a essayé un opéra, mais c'est pas son truc. 9 symphonies, dont certaines, dont la 5e, très belle, la grande, la 9e aussi, la 3e, qui est pas mal non plus. Pas de concerto. Schubert n'a pas de concerto. Des quatuors sublimes. Un quintet en luth, bon, qui est l'un des grands chefs-d'œuvre de la musique de chambre, de toute l'histoire de la musique de chambre. Et, évidemment, beaucoup de pièces pour piano. Alors, parmi ces pièces pour piano, il y a les 6 moments musicaux groupés dans un, voilà, dans un recueil, hein, réunis en 1827, mais peut-être composés avant. Donc en 1927, c'est-à-dire très peu de temps avant son décès. Je vous propose le 4e, hein, le plus profond, dit mon guide, au plus court et au plus léger des moments musicaux, succède le développement le plus profond, et sans doute aussi le plus original. Voilà. Alors, ce 4e moment musical est interprété par David Frey, F-R-A-Y, alors, qui est connu comme pianiste. Il a 45 ans maintenant, David Frey. Il est né à Tarbes, hein, c'est donc un Français. Il a fait évidemment le Conservatoire National Supérieur de Musique de Paris. Et pour le Courrier du Cœur, il est marié avec la fille de Ricardo Muti, qui est quand même l'un des plus grands chefs d'orchestre actuel. Voilà, le 4e moment musical de Schubert en ut dièse mineure, interprété en 2009 par David Frey.

Que dire après un moment musical ou un impromptu ou bon, de Schubert, c'est bon. On reconnaît tout de suite en plus avec ses harmonies. Merci David Frey. J'avais choisi ça pour terminer cette édition de Divertimento. Alors, Dvorak, que nous retrouvons donc la semaine prochaine, je vous le répète. Gabrielli et Vakaj, peut-être comme découverte. Concerto de Chopin, concert en sextuor de Rameau, et donc cette sublime pièce pour piano de Schubert. Pour en terminer avec cette édition de Divertimento, nous remercions Stéphane d'en assurer la réalisation. Vous nous retrouvez sur Radio Collège, c'est la fréquence 95.9, ou sur radiocollège.fr, les dimanches de 15h à 17h, et les jeudis de 20h à 22h. En attendant, François Blasi vous donne rendez-vous à la semaine prochaine pour une nouvelle édition de Divertimento, et nous concluons, comme d'habitude, avec Mozart.

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